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2: C'est parti en ce vendredi matin 15 mai 2026, c'est la 6h précise. Un gros merci d'accepter mon invitation à la plus belle des radios Hit Country à 105.5. Alors, Danny Côté, qui prend place pour vous offrir que le meilleur de la musique et toute l'information d'ici les trois prochaines heures, mais également aussi, on s'en va tranquillement pas vite vers le week-end et aussi au week-end de trois jours en ce long congé des Patriotes. Également, bonne nouvelle pour bien commencer votre réveil de ce matin. Victoire du Canadien par la marque de 6-3 face au Sabre hier. Alors présentement, bien, c'est le Canadien qui mène 3-2 dans cette série. Donc, leur prochain match, ce sera présenté, bien, samedi soir. Alors, météo maintenant pour le Saguenay. Un très, très beau vendredi avec alternance sol et nuages maximum de 19. On prévoit la présence de nuages pour ce soir et cette nuit avec 8. Demain, une autre belle journée qui nous attend avec alternance sol et nuages maximum de 22. Dimanche, on a quand même une belle journée dans l'air. Alternance sol et nuages, mais il y a quand même dans l'air pour dimanche 60% de risque d'averse avec 14. Et pour lundi, jour de congé, on prévoit du soleil avec 18. 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Alors, ce matin, le mercure indique présentement 6. Alors, ça va se réchauffer considérablement au fur et à mesure que la journée va avancer. À nous chanter son hit Garde-fou, voici Sandrine Hébert.

Jusqu'à 9h, c'est votre Country Club édition de ce vendredi matin. Donc, c'est Chloé Leclerc qui était en vedette avec Je te pointe la porte d'un doigt d'honneur. Elle a quand même pas mal de dates à son agenda prévues côté prestations dans quelques festivals country à travers le Québec. Alors, comment pour tout savoir sur ses prochaines présences sur une scène? Mais c'est simple, abonne-toi à ses réseaux sociaux parce qu'elle adore ça, s'amuser avec les réseaux sociaux. C'est comme la grande tendance pour les jeunes. Ben oui, hein, la Instagram, TikTok, également Facebook et X également. Donc voilà pour ce qui est des dernières nouvelles en ce qui concerne Chloé Leclerc. Le prochain, ben il a fait son grand lancement d'album ben samedi passé à Québec, tout un showman sur scène assez incroyable. Avez-vous déjà vu un show de David Pinault? La réponse est non, faut que tu vois ça au moins une fois dans ta vie. Feu acrobatie, également aussi des mascottes, des rasages de sourcils, maquillage, fusil à bière, ainsi de suite. Alors il y en a pour tous les goûts, pour tous les âges sur scène avec le monstre David Pinault qui nous chante avec Marie-Pierre Gamin.

Elle a pour nom Marie-Hélène Dirienzo, qui vient de conclure la première demi-heure de votre Country Club avec Mon Cowboy aux yeux bleus. Parlons maintenant de la chanteuse Shania Twain, qui a quand même un gros mandat sur les épaules parce que lundi prochain, c'est d'animer les ACMA Awards, un gala qui récompense la musique country américaine. Mais en plus, aussi cette semaine, mercredi plus précisément, elle a lancé une toute nouvelle chanson, Dirty Rosie. Et je peux vous dire une chose, c'est pas sa meilleure. Et que non, vraiment pas. Mais aussi, elle a annoncé pour l'occasion qu'elle serait de retour dans le domaine musical country avec la sortie d'un 7e album, Little Miss Twain, qui sera lancé quand? Qui sera lancé le 24 juillet prochain. Puis, bien sûr, donc, beaucoup de ses compositions qui vont se retrouver sur son nouvel album pour la chanteuse Shania Twain. Donc, pour les fans, vous êtes vraiment ravis de cette bonne nouvelle-là. Donc, allez vous procurer sa toute nouvelle chanson, Dirty Rosie, écrite par elle-même, Paroles et Musique. Donc, c'est présentement en vente sur toutes les bonnes plateformes. Et comme je vous disais, là, c'est pas sa meilleure, loin de là. On s'informe, on se jase des détails de la météo et au détour, le Blue Ridge Band seront en vedette avec une autre histoire.

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1: OK, OK, bon, j'ai une bonne joke pour toi. Devine comment s'appelle ma femme de ménage.
2: Ben, je sais pas.
1: Sarah Maas. 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
3: Bon vendredi, ici Louis-Philippe Arnoirel. Le gouvernement Carney met désormais l'accent sur la diplomatie avec les pays du Golfe Persique, une approche qui va au-delà de la simple recherche d'investissement. La ministre des Affaires étrangères, Anita Annan, s'est rendue cette semaine à Oman et au Qatar, tandis que le ministre de la Défense, David McGuinty, était au Qatar et aux Émirats arabes unis. Les ministres et les responsables du premier ministre Mark Carney ont effectué au moins 9 visites distinctes dans les pays du Golfe depuis octobre. Le premier ministre lui-même s'est rendu 2 fois dans la région, aux Émirats arabes unis en novembre et au Qatar en janvier. Par ailleurs, de retour en province, un éventuel gouvernement du Parti québécois serait très proactif sur le plan des relations internationales. C'est ce que promet le chef péquiste Paul-Saint-Pierre Plamondon, qui reproche à la Coalition Avenir Québec d'avoir délaissé ce dossier au cours des dernières années. Ce dernier a été invité par le Conseil des relations internationales de Montréal à présenter sa vision du Québec face à différents enjeux mondiaux. Devant un parterre d'environ 350 personnes, il a réitéré son engagement de doubler la taille du réseau des représentations du Québec à l'étranger s'il prend le pouvoir en octobre. Et pour terminer, les travailleuses et travailleurs du sexe de Montréal appellent à une grève générale pendant le week-end du Grand Prix du Canada. Les revendications du comité autonome comprennent notamment la suppression des frais de présence que les danseuses doivent payer chaque soir pour travailler dans les clubs. On cite aussi l'obtention de protection et la décriminalisation totale du travail du sexe par le gouvernement fédéral. Pendant la grève, prévue le samedi 23 mai, certaines personnes refuseront de payer les frais de présence, tandis que d'autres ne prendront pas de clients. On ignore combien de personnes se mettront en grève, la participation étant volontaire. C'est ce qui complète vos actualités Arsenal Média. Passez une bonne journée sur nos ondes.
4: Météo. Alternance de soleil et de nuages aujourd'hui avec un maximum de 19. On prévoit un dégagement pour la nuit prochaine avec 8. Demain, bien un mélange de soleil et de nuages avec un maximum de 20. Et pour dimanche aussi, alternance de soleil et de nuages et 60% de risque d'averse avec 13.
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Cette chanson vous accroche pas mal le cœur, tripeux et tripeuse de bonne musique country. Alors c'est Fred et Dionne qui a chanté avec Zach Chico, je pense qu'on est dû. Et procurez-vous, je vous rappelle, son plus récent album, troisième pour lui à Fred, qui a été lancé à la fin du mois de janvier et qui a pour titre L'Escale. Est-ce que toi, tu aimes ça regarder à l'antenne de Radio-Canada l'émission Qu'est-ce qui se passe quand, animée par le vétérinaire Sébastien Fnoury, alors et qui remporte quand même un important succès. Donc on va bien sûr présenter dans quelques jours la saison numéro 2. Ben là, on a déjà appris que pour l'animateur, mais aussi vétérinaire de métier, que cette émission-là ne serait pas renouvelée pour une troisième saison après la diffusion de la saison numéro 2. Donc, quelle déception quand même de la part de l'animateur et du vétérinaire. Alors voilà, ce serait bien sûr la fin de l'émission Qu'est-ce qui se passe quand, animée par le vétérinaire Sébastien Fnoury, qu'on peut voir à l'antenne de ICI Radio-Canada Télé. On tire pas mal la plug de pas mal d'émissions là, depuis un certain temps dans le domaine télévisuel. Donc, il va y avoir d'importants changements pour cet automne dans plusieurs grands réseaux ici au Québec. Voici la formation acadienne Beaumont avec Drive à boire.

0: heure en ce vendredi matin avec Joémie qui vient de nous chanter puisqu'il faut se lever. Donc ce matin, je vous parle de Jean-Marc Généreux. Ben oui, l'ancien maître de Révolution aussi, juré à l'émission en française Danse avec les stars, qui a annoncé une très très bonne nouvelle le concernant. On sait que c'est un gars connu autant ici au Québec qu'en France. Donc il a annoncé qu'il a décroché un rôle dans un populaire feuilleton télévisé en France. Ben oui, qui sera diffusé sur TF1 aussi sur TV5 ici en terre québécoise. Donc le feuilleton a pour titre « Demain nous appartient ». Donc, un tout nouveau, toute nouvelle corde à l'arc qui s'ajoute maintenant à la vaste choix qu'il a au niveau professionnel, bien sûr, Jean-Marc Généreux. Donc, voilà, en plus d'être un excellent danseur, animateur, le voici maintenant en tant que comédien dans un feuilleton français. Donc, c'est pas les projets qui manquent dans la carrière de notre cher gars très, très, très énergique, Jean-Marc Généreux. Presque déjà à 7h, on s'informe. Dans un instant, restez bien branchés chez nous.
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3: Bon vendredi, ici Louis-Philippe Arnoirel. Le gouvernement Carney met désormais l'accent sur la diplomatie avec les pays du Golfe Persique, une approche qui va au-delà de la simple recherche d'investissement. La ministre des Affaires étrangères, Anita Annan, s'est rendue cette semaine à Oman et au Qatar, tandis que le ministre de la Défense, David McGuinty, était au Qatar et aux Émirats arabes unis. Les ministres et les responsables du premier ministre Mark Carney ont effectué au moins 9 visites distinctes dans les pays du Golfe depuis octobre. Le premier ministre lui-même s'est rendu 2 fois dans la région, aux Émirats arabes unis en novembre et au Qatar en janvier. Par ailleurs, de retour en province, un éventuel gouvernement du Parti québécois serait très proactif sur le plan des relations internationales. C'est ce que promet le chef péquiste Paul Saint-Pierre Plamondon, qui reproche à la coalition Avenir Québec d'avoir délaissé ce dossier au cours des dernières années. Ce dernier a été invité par le Conseil des relations internationales de Montréal à présenter sa vision du Québec face à différents enjeux mondiaux. Devant un parterre d'environ 350 personnes, il a réitéré son engagement de doubler la taille du réseau des représentations du Québec à l'étranger s'il prend le pouvoir en octobre. Et pour terminer, les travailleuses et travailleurs du sexe de Montréal appellent à une grève générale pendant le week-end du Grand Prix du Canada. Les revendications du comité autonome comprennent notamment la suppression des frais de présence que les danseuses doivent payer chaque soir pour travailler dans les clubs. On cite aussi l'obtention de protection et la décriminalisation totale du travail du sexe par le gouvernement fédéral. Pendant la grève, prévue le samedi 23 mai, certaines personnes refuseront de payer les frais de présence, tandis que d'autres ne prendront pas de clients. On ignore combien de personnes se mettront en grève, la participation étant volontaire. C'est ce qui complète vos actualités Arsenal Média. Passez une bonne journée sur nos ondes.
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2: Alors, deuxième heure de votre Country Club en ce vendredi matin. On s'en va là tranquillement, pas vite, vers ce fameux long week-end du congé des Patriotes. Alors, salutations à vous autres qui êtes présentement en mode de travail. On lâche pas, on lâche pas. Je sais que vous allez commencer à regarder pas mal d'heures en heure votre montre. Vous êtes présentement sur la route, la prudence est de mise ou encore vous êtes déjà, ma gang de chanceux et chanceuses, en mode week-end. Profitez-en au max. On parle également de cette bonne nouvelle dans le domaine sportif. Victoire du Canadien hier, 6-3 face au Sabre. Alors, c'est présentement 3-2 pour le Canadien dans cette série, deuxième ronde des séries. Et en plus, ben, leur prochain match, ça va se faire, bien, samedi à compter de 19h. Météo maintenant pour le Saguenay, alternance de soleil de nuages avec 19. On prévoit un ciel nuageux pour la nuit prochaine avec 8. Demain, un mélange de soleil de nuages avec 20. Dimanche, alternance de soleil de nuages et il y a quand même dans l'heure un 60% de risque d'averse avec 13. Et pour lundi, jour de congé à l'occasion du congé des Patriotes, alors ennuagement avec un maximum de 15. Et présentement, bien en direct du studio garage Rémi Poulin de Chicoutimi, alors le mercure indique présentement 7. Il sera de passage dans 3 semaines. Ça va venir vite, ces 3 semaines au parc Jean Drapeau de Montréal, le temps de 2 séries de concerts, vendredi et samedi. Voici Sleepless in a Hotel Room avec Lou Combs.

18h30 à l'antenne de TVA que sera présentée la 25e saison de l'émission Sucré Salé animée par Mélanie Ménard. Donc ce soir à 18h30, ce sera la dernière animation du Tricheur pour Guy Jodoin. Alors pour l'occasion, ben la semaine prochaine, pour lancer le coup de la 25e saison de Sucré Salé, bien lundi prochain, on va célébrer en plus la grande collaboration de la très énergique Varda Étienne à titre de doyenne de l'émission. Oh, ça va être tout un show pour bien commencer la nouvelle saison. Et par la suite, eh bien, mardi, elle va recevoir Mélanie Ménard, Michel Rivard, Émilie Bégin, Marthe Laverdière aussi, Émilie Fournier et Christian Bégin. Donc, une belle saison qui nous attend à compter de lundi prochain 18h30 à l'antenne de TVA pour la 25e saison du talk show estival Sucré Salé. Il nous prépare un nouvel album pour quand? Pour très, très, très bientôt. Tiré de son méga album assez incroyable, F1 Trillion. Voici Post Malone avec Blake Shelton, Pour Me a Drink. 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

0: C'était en spectacle hier soir du côté de Saint-Étienne-de-Lauzon. Elle a pas mal de dates à son agenda côté prestations dans plusieurs festivals à travers la province où elle collabore avec le collectif de la relève classe moyenne Ariane Simard et qui vient de chanter à Traverser les saisons. Est-ce que vous êtes fans de la formation américaine Dan Henshay? La réponse est oui. Eh bien, le duo nous prépare un sixième album qui sera lancé officiellement à compter du 21 août prochain, qui a pour titre Young. Alors, on sait qu'ils ont sorti récemment une toute nouvelle chanson, C'est ça, mais également aussi à compter d'aujourd'hui, en ce vendredi 15 mai, ils sortent maintenant une toute nouvelle chanson. C'est la chanson titre, justement, de l'album Young, qui est présentement en vente depuis minuit sur toutes les bonnes plateformes. Ceux qui marient, bien sûr, le R&B et le country. Ça fait quand même 13 ans qu'ils existent dans le paysage musical country américain. C'est loin d'être terminé pour eux. On sait qu'ils avaient pris genre une petite pause en 2025 pour revenir en force en 2026. Donc, on pourra même les voir performer en fin de semaine lundi pour les ACMA Awards. Alors, bonne nouvelle pour les fans de Dan Henshay. Nouvel album à compter du 21 août prochain. On s'informe, on se jase, détails de la météo et au détour, Jelly Roll chante avec Chabot et Hey Man.
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3: Bon vendredi, ici Louis-Philippe Arnoirel. Le gouvernement Carney met désormais l'accent sur la diplomatie avec les pays du Golfe Persique, une approche qui va au-delà de la simple recherche d'investissement. La ministre des Affaires étrangères, Anita Annan, s'est rendue cette semaine à Oman et au Qatar, tandis que le ministre de la Défense, David McGuinty, était au Qatar et aux Émirats arabes unis. Les ministres et les responsables du premier ministre Mark Carney ont effectué au moins 9 visites distinctes dans les pays du Golfe depuis octobre. Le premier ministre lui-même s'est rendu 2 fois dans la région, aux Émirats arabes unis en novembre et au Qatar en janvier. Par ailleurs, de retour en province, un éventuel gouvernement du Parti québécois serait très proactif sur le plan des relations internationales. C'est ce que promet le chef péquiste Paul Saint-Pierre Plamondon, qui reproche à la Coalition Avenir Québec d'avoir délaissé ce dossier au cours des dernières années. Ce dernier a été invité par le Conseil des relations internationales de Montréal à présenter sa vision du Québec face à différents enjeux mondiaux. Devant un parterre d'environ 350 personnes, il a réitéré son engagement de doubler la taille du réseau des représentations du Québec à l'étranger s'il prend le pouvoir en octobre. Et pour terminer, les travailleuses et travailleurs du sexe de Montréal appellent à une grève générale pendant le week-end du Grand Prix du Canada. Les revendications du comité autonome comprennent notamment la suppression des frais de présence que les danseuses doivent payer chaque soir pour travailler dans les clubs. On cite aussi l'obtention de protection et la décriminalisation totale du travail du sexe par le gouvernement fédéral. Pendant la grève, prévue le samedi 23 mai, certaines personnes refuseront de payer les frais de présence, tandis que d'autres ne prendront pas de clients. On ignore combien de personnes se mettront en grève, la participation étant volontaire. C'est ce qui complète vos actualités Arsenal Média. Passez une bonne journée sur nos ondes.
4: Météo. Alternance de soleil de nuages avec 19. On prévoit un ciel dégagé pour l'année prochaine avec 8. Demain, mélange de soleil de nuages avec 20. Et pour dimanche, alternance de soleil de nuages et 60% de risque d'averse avec 13.
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Alors, parlons maintenant de l'humoriste Louis-José Hood, qui est bien sûr en grande période de rodage. Un beau retour pour lui sur la scène de l'humour au Québec. Donc, il fait présentement le tour du Québec avec son plus récent spectacle et jusqu'à la fin, La Beauté. Bien sûr, on parle davantage des problèmes de santé de sa maman aux prises avec la maladie de l'Alzheimer qui touche beaucoup et beaucoup de gens partout à travers la province. Donc, un sujet qui lui touche vraiment très, très, très profondément le cœur. Notre cher humoriste préféré, Louis-José Hood. Mais en plus, au courant des derniers jours, il a fait une grande révélation. On sait qu'il était déjà papa d'un premier petit garçon âgé de 3 ans, mais aussi l'annoncé qu'il est maintenant devenu papa d'un deuxième enfant. Mais là, on ne sait pas encore le sexe. Alors, c'est les papas d'un enfant âgé de maintenant de 10 mois. Alors, il venait vraiment quand même très, très, très secret sur ses amours, également sur ses enfants. Puis c'est correct qu'on le respecte là-dedans, mais du moins, grande révélation qu'on ne s'attendait pas à ça pour l'humoriste qu'on apprécie tellement. Il en a vendu des billets au courant de ses derniers spectacles, Louis-José Hood. Également, il a mené d'une main de maître pendant plusieurs années, le Gala de la Disque. Donc, un gars qu'on apprécie pas mal. Donc, bon succès à travers le Québec en grande période de rodage pour son plus récent spectacle et jusqu'à la fin, La Beauté, en parlant de l'humoriste Louis-José Hood. Voici maintenant Warren Ziders.

0: c'est le groupe Lendemain de veille qui viennent de conclure la portion 7 à 8 de votre vendredi avec Cowboy. Performance attendue ce soir à Umpqui. Par la suite, et plus bagages pour reprendre la route pour offrir une performance à Saint-Hyacinthe samedi soir. Ils vont plier bagages pour faire maintenant une prestation dimanche soir à la 6e édition du Festival des campeurs de Hadstock qui est maintenant commencé depuis hier. Collaboration en plus avec It Country. Donc aujourd'hui, il y aura bien sûr de la danse en ligne, Bullmania, aussi spectacle de Francis de Grand Prix. Il y en a pour tous les goûts et pour tous les âges dans la 6e édition du Festival des campeurs de Hadstock. En plus, je serai présent sur place cet après-midi entre 15h et 18h en reportage pour bien sûr prendre le pouls de comment ça se passe sur les terrains là-bas sur un site enchanteur. Donc, venez-vous en grand nombre en fin de semaine. 6e édition du Festival des campeurs de Hadstock. Alors, allez faire une visite également via leur site internet festivaldescampeurs.com pour connaître davantage en détail la programmation. Collaboration de votre radio It Country. On s'informe dans un instant.
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8: Bon vendredi, ici Louis-Philippe Arnoirel. Le gouvernement Carney met désormais l'accent sur la diplomatie avec les pays du Golfe Persique, une approche qui va au-delà de la simple recherche d'investissement. La ministre des Affaires étrangères, Anita Annan, s'est rendue cette semaine à Oman et au Qatar, tandis que le ministre de la Défense, David McGuinty, était au Qatar et aux Émirats arabes unis. Les ministres et les responsables du premier ministre Mark Carney ont effectué au moins 9 visites distinctes dans les pays du Golfe depuis octobre. Le premier ministre lui-même s'est rendu 2 fois dans la région, aux Émirats arabes unis en novembre et au Qatar en janvier. Par ailleurs, de retour en province, un éventuel gouvernement du Parti québécois serait très proactif sur le plan des relations internationales. C'est ce que promet le chef péquiste Paul Saint-Pierre Plamondon, qui reproche à la Coalition Avenir Québec d'avoir délaissé ce dossier au cours des dernières années. Ce dernier a été invité par le Conseil des relations internationales de Montréal à présenter sa vision du Québec face à différents enjeux mondiaux. Devant un parterre d'environ 350 personnes, il a réitéré son engagement de doubler la taille du réseau des représentations du Québec à l'étranger s'il prend le pouvoir en octobre. Et pour terminer, les travailleuses et travailleurs du sexe de Montréal appellent à une grève générale pendant le week-end du Grand Prix du Canada. Les revendications du comité autonome comprennent notamment la suppression des frais de présence que les danseuses doivent payer chaque soir pour travailler dans les clubs. On cite aussi l'obtention de protection et la décriminalisation totale du travail du sexe par le gouvernement fédéral. Pendant la grève, prévue le samedi 23 mai, certaines personnes refuseront de payer les frais de présence, tandis que d'autres ne prendront pas de clients. On ignore combien de personnes se mettront en grève, la participation étant volontaire. C'est ce qui complète vos actualités Arsenal Média. Passez une bonne journée sur nos ondes.
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0: Alors, comment ça se passe chez vous dans votre vendredi matin? On s'en va tranquillement pas vite vers le fameux long week-end du congé des Patriotes. Et c'est quoi tes plans pour le prochain week-end? Il y a plein de choses à faire chez nous en fin de semaine. Il y a même plusieurs qui vont en profiter pour partir officiellement à la piscine. Ben oui, en ce long week-end, on a plus de temps pour s'occuper de tout ça. Alors, Danny Côté qui est en place pour encore un bon gros 60 minutes. On parle également de sport, de cette bonne nouvelle. Le Canadien qui a vaincu les Sabres de Buffalo par la marque de 6-3 hier. Alors, ils vont tenter d'envoyer en mode vacances les Sabres samedi soir à 19h, alors que ça va se produire la performance du côté du Centre Bell. Alors, bonne chance aux hommes de Martin Saint-Louis. Alors, aujourd'hui, à la baie, c'est alternance de soleil de nuages avec 19. On prévoit un ciel dégagé pour l'année prochaine avec 8. Demain, également, un mélange de soleil et de nuages avec un maximum de 20. Dimanche aussi, alternance soleil-nuages, mais il y a quand même dans l'air un 60% de risque d'averse avec 13. Et pour lundi, jour de congé, on prévoit un ennuagement avec 15. 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Le mercure indique présentement 9. Il nous chante sa belle ballade, Favorite Country Song. Voici maintenant Hardy au 105.5.

gars du Nord qui seront de retour au Québec à la fin du mois de mai seront davantage en performance dans le Nord du Québec. Alors, les gars qui viennent de nous chanter, je m'en vais par là. Hey, grande nouvelle qui a été annoncée au courant des dernières heures sur le web qui concerne la chanteuse américaine Lainey Wilson. On sait qu'elle avait bien sûr été demandée en mariage en fin d'année 2025. Mais là, on se posait tous et toutes la question suivante. C'est quand officiellement leur mariage? Elle était vraiment très et très, très, très discrète sur la cérémonie. Quel jour et à quel endroit? Donc, ça s'est officiellement fait, le mariage entre Lainey Wilson et son amoureux, Devlin Hodge. Donc, ça s'est passé la grande célébration, bien dimanche dernier. Alors, bien sûr, c'était vraiment gardé secret, secret, secret, secret et pas à peu près. Donc, voilà certaines fouines qui ont quand même réussi à mettre la main sur certaines photos qu'elle a publiées sur le web pour disant, ben voilà, je suis officiellement marié. Donc, bravo, bravo pour cette bonne nouvelle pour la chanteuse américaine Lainey Wilson, mariée maintenant à Devlin Hodges. Country and She Knows It, voici maintenant Luke Bryan à Hit Country.

0: Alex Légaré qui vient de chanter La Vérité, encore une belle demi-heure pour votre Country Club édition de ce vendredi. Je vous jase maintenant de Zach Top. Eh bien oui, il y a vraiment la cote auprès de votre cœur, tripeux, tripeuse de bonne musique country. Mais avant d'être un excellent chanteur country, il a bien sûr exercé le métier de travailleur en construction. Donc c'est vraiment pas le même genre de travail. C'est son, bien sûr, son amour pour la musique country, son talent de guitariste bien sûr qui l'a amené à faire davantage de chansons en country. Maintenant, être vraiment un des artistes les plus populaires présentement sur la scène musicale country américaine. Mais là aussi, ça amène certaines petites choses, certaines routines un petit peu désagréables pour la santé. Lorsqu'on part en mode de tournée dans son autobus de tournée, c'est le cas entre autres de Zach Top, qui a des petits problèmes présentement de consommation d'alcool. Elle dit, ben avant ça, j'en prenais pas beaucoup d'alcool lorsque j'étais un travailleur de la construction. Mais là, en plein autobus de tournée avec mes chums de musiciens, ben on aime ça prendre un verre davantage. On en prend, j'en consomme davantage, beaucoup plus maintenant en tant que chanteur country qu'en tant que, bien sûr, menuisier dans le domaine de la construction. Donc voilà, grande révélation pour lui, mais il dit qu'il n'est pas un alcoolique pour autant. Mais il prend davantage d'alcool de plus que lorsqu'il était dans le domaine de la construction, notre cher Zach Top. Donc, la modération a bien meilleur goût. On s'informe, on se jase, détails de la météo et au détour, les Canadiens Hoban Regling.
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3: Bon vendredi, ici Louis-Philippe Arnoirel. Le gouvernement Carney met désormais l'accent sur la diplomatie avec les pays du Golfe Persique, une approche qui va au-delà de la simple recherche d'investissement. La ministre des Affaires étrangères, Anita Anand, s'est rendue cette semaine à Oman et au Qatar, tandis que le ministre de la Défense, David McGuinty, était au Qatar et aux Émirats arabes unis. Les ministres et les responsables du premier ministre Mark Carney ont effectué au moins 9 visites distinctes dans les pays du Golfe depuis octobre. Le premier ministre lui-même s'est rendu 2 fois dans la région, aux Émirats arabes unis en novembre et au Qatar en janvier. Par ailleurs, de retour en province, un éventuel gouvernement du Parti québécois serait très proactif sur le plan des relations internationales. C'est ce que promet le chef péquiste Paul Saint-Pierre Plamondon, qui reproche à la coalition Avenir Québec d'avoir délaissé ce dossier au cours des dernières années. Ce dernier a été invité par le Conseil des relations internationales de Montréal à présenter sa vision du Québec face à différents enjeux mondiaux. Devant un parterre d'environ 350 personnes, il a réitéré son engagement de doubler la taille du réseau des représentations du Québec à l'étranger s'il prend le pouvoir en octobre. Et pour terminer, les travailleuses et travailleurs du sexe de Montréal appellent à une grève générale pendant le week-end du Grand Prix du Canada. Les revendications du comité autonome comprennent notamment la suppression des frais de présence que les danseuses doivent payer chaque soir pour travailler dans les clubs. On cite aussi l'obtention de protection et la décriminalisation totale du travail du sexe par le gouvernement fédéral. Pendant la grève, prévue le samedi 23 mai, certaines personnes refuseront de payer les frais de présence, tandis que d'autres ne prendront pas de clients. On ignore combien de personnes se mettront en grève, la participation étant volontaire. C'est ce qui complète vos actualités Arsenal Média. Passez une bonne journée sur nos ondes.
4: Météo. Aujourd'hui, c'est alternance de soleil et de nuages avec 19. Un ciel dégagé attendu pour ce soir et cette nuit avec 8. Demain aussi, soleil et nuages avec 20. Et pour dimanche, alternance de soleil et de nuages et 60% de risque d'averse, maximum de 13.
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Gabrielle Fredette qui vient de chanter « Tant qu'on nettoie ». Et moi, Gabrielle Fredette fait aussi partie du collectif de la relève classe moyenne. Je vous jase maintenant de Vincent Mason, qui est vraiment à la cote depuis un certain temps dans votre cœur. Tripeux et tripeuse de bonne musique country. Puis lorsqu'on commence dans le domaine de la musique, puis lorsqu'on franchit certaines étapes, certains rêves, ben c'est le fun de se voir grandir en tant que chanteur country. Donc cette semaine, elle a eu la chance d'aller performer au célèbre talk show américain, le Tonight Show, animé par Jimmy Fallon, qui

remporte un important succès. Beaucoup également de téléchargements depuis sur les plateformes de vente de musique numérique depuis un certain temps. C'est assez incroyable. Donc, bravo. Un très, très bel honneur pour le bien sûr Vincent Mason avec son album Dame et Faido qui remporte un important succès. En plus, il est présentement en grande tournée américaine et à surveiller aussi très, très, très bientôt dans quelques jours. Eh bien, Vincent Mason va nous proposer également une toute nouvelle chanson. Donc, c'est pas les projets qui manquent dans la tête, dans la carrière de ce jeune chanteur qui est vraiment à la cote. En parlant de Vincent Mason. T'es en plein cœur d'une super séquence. Elle nous chante Martha Devine. C'était sa carte de visite dans le domaine de la musique country. Ça fait déjà plus de 3 ans. Le temps passe vite. Hein? Voici Ashley McBride.

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0: Toute bonne chose à une fin. Déjà rendu à la conclusion de votre Country Club en ce vendredi. On est le 15 mai, on s'en va d'heure en heure vers le fameux long week-end du congé de la des Patriotes. Avez-vous hâte de dire bye bye boss? Pas dire on se revoit juste mardi, mais lorsqu'on va revenir la semaine prochaine, c'est bien le fun d'avoir des week-ends de 3 jours, mais il faut mettre davantage les bouchées doubles à notre retour au travail la semaine prochaine. On manque une journée de travail dans la routine habituelle. Ah, ça c'est moins drôle, mais là on tournera pas le faire dans la plaie dès maintenant. On va savourer le moment présent là pour les 3 prochains jours, parce qu'en plus aussi Dame Nature va aussi collaborer. Ça c'est très très très plaisant en tant qu'être humain sur cette planète, donc on en a grandement besoin d'une petite dose de chaleur. Alors voilà, c'est ce qui conclut votre Country Club. Dans un instant, 3600 secondes de country. Moi je vous retrouve dès 10h pour la première portion de Hit Country au travail.
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7: Bon vendredi, ici Louis-Philippe Arnoirel. Le gouvernement Carney met désormais l'accent sur la diplomatie avec les pays du Golfe Persique, une approche qui va au-delà de la simple recherche d'investissement. La ministre des Affaires étrangères, Anita Anand, s'est rendue cette semaine à Oman et au Qatar, tandis que le ministre de la Défense, David McGuinty, était au Qatar et aux Émirats arabes unis. Les ministres et les responsables du premier ministre Mark Carney ont effectué au moins 9 visites distinctes dans les pays du Golfe depuis octobre. Le premier ministre lui-même s'est rendu 2 fois dans la région, aux Émirats arabes unis en novembre et au Qatar en janvier. Par ailleurs, de retour en province, un éventuel gouvernement du Parti québécois serait très proactif sur le plan des relations internationales. C'est ce que promet le chef péquiste Paul Saint-Pierre Plamondon, qui reproche à la coalition Avenir Québec d'avoir délaissé ce dossier au cours des dernières années. Ce dernier a été invité par le Conseil des relations internationales de Montréal à présenter sa vision du Québec face à différents enjeux mondiaux. Devant un parterre d'environ 350 personnes, il a réitéré son engagement de doubler la taille du réseau des représentations du Québec à l'étranger s'il prend le pouvoir en octobre. Et pour terminer, les travailleuses et travailleurs du sexe de Montréal appellent à une grève générale pendant le week-end du Grand Prix du Canada. Les revendications du comité autonome comprennent notamment la suppression des frais de présence que les danseuses doivent payer chaque soir pour travailler dans les clubs. On cite aussi l'obtention de protection et la décriminalisation totale du travail du sexe par le gouvernement fédéral. Pendant la grève, prévue le samedi 23 mai, certaines personnes refuseront de payer les frais de présence, tandis que d'autres ne prendront pas de clients. On ignore combien de personnes se mettront en grève, la participation étant volontaire. C'est ce qui complète vos actualités Arsenal Média. Passez une bonne journée sur nos ondes.
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13: Je vous souhaite un excellent vendredi avant-midi. On s'en va tranquillement pas vite d'heure en heure vers le fameux week-end du congé des Patriotes. Et je sais que tu regardes ta montre une fois de temps en temps sans que ton patron te voit te dire « ça passe pas vite aujourd'hui hein? ». T'as tellement hâte de dire « bye bye boss » en cette journée internationale des familles. Alors on passe un petit 2 heures ensemble en écoutant du bon country. J'ai pour toi en réserve dans un instant Cole Swindell avec « Love You Too Late ». Et celui qui ouvre en force, mes amis, la 10e heure, va faire un détour par l'assaut à Montréal, présenté au Parc Jean Drapeau, les 15 et 16 août prochains. Voici sa méga bombe de l'Ariane Bad Life. Place à Thomas Suette avec Jordan Davis et passe un bon vendredi.

Hier, avant-midi, on a procédé au dévoilement, bien sûr, de la programmation de la 58e édition du Festival Western de Saint-Tite. Elle sera en performance sur la scène 100% gratuite qu'on appelle La Forge. Chanteuse de Jonquière, Audrey, qui est en vedette avec cette belle chanson Shotgun Marie et le Kid Tony. Et en plein cœur d'une super séquence, Vince Lemire s'en vient dans un instant qu'on pourra voir performer bien le week-end prochain à la deuxième édition du Festival Country de Saint-Bonaventure au centre du Québec. Alors, il s'en vient, Vince, avec À la bonne place. C'était Country Hood I Trying, Blake Shelton. 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

0: Non, Joseph Poirier qui a conclu cette autre super séquence. C'est presque déjà 10h30 avec Rodéo et toutes les radios confondues au Québec ont emboîté le pas pour mettre dans leur programmation musicale cette chanson, saveur pop country, 100% de chez nous, Joseph Poirier. C'est quoi tes plans, toi, pour le prochain week-end, week-end de 3 jours? Ah, il y a plein de choses à faire. Il y a plein de festivals également qui sont en cours partout à travers la province. Donc, on va regarder les prévisions de la météo dans quelques secondes. Et musicalement parlant, c'est eux qui vont conclure l'édition numéro 5 de la au mois d'août. Voici Mark Ferdinson au détour. 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
0: Météo. Alors aujourd'hui, alternance de soleil de nuages avec un maximum de 19. On prévoit un ciel dégagé pour l'année prochaine avec 8. Demain, soleil de nuages avec 20. Même scénario à météo attendu pour dimanche avec cette fois-ci 60 % de risque d'averse avec 13.
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Festival des campeurs de Hadstock qui a pris son envol depuis hier et moi je serai en reportage cet après-midi justement sur le site du Festival des campeurs. Entre 15h et 18h également, il y aura de la danse en ligne présente dans ce chapiteau ce soir également aussi. Plusieurs spectacles aussi. Le Bull Mania qui attire beaucoup de cowboys et de cowgirls. Également aussi une belle zone pour enfants. Donc avec en plus la rue marchande. Donc ça se passe à Hadstock, la 16e édition du Festival des campeurs, collaboration de votre radio. I am not okay, voici Jelly Roll. 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

La formation Primarily qui vient de chanter Cowgirl, le seul qui s'apprête à chanter, nous a offert récemment son 10e album en carrière. Voici maintenant le premier extrait. Mon bateau sur l'eau, place Ariel Leblanc à Hit Country.

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1: Alors, on est à quelques minutes de la 11e heure dans votre vendredi à matin. Salutations, vous autres qui êtes présentement en mode travail. On lâche pas, on lâche pas. Il en reste encore quelques heures à faire. Et par la suite, on dit bye bye boss pour le prochain week-end. Vous êtes présentement sur la route. À bord de votre voiture, de votre camion, de votre moto. Encore, vous êtes présentement dans votre tracteur. Merci beaucoup d'avoir choisi l'une ou l'autre de nos quatre fréquences qui vous offre que le meilleur de la musique country. Alors, Danny Côté qui est en place jusqu'à midi. Et par la suite, dernière édition de Route 66. Piloté cette semaine par Manon Bisson qui remplace Jeff Routier. Coup d'œil à l'information, puis on commence en force, mes amis, la 11e heure avec un artiste qui va nous proposer, lui, le 31 juillet prochain, son 4e album en carrière. En plus, il va faire un détour par la place Belle de Laval le 24 septembre. Les billets sont présentement en vente sur le evenco.ca. Chabosé ouvre la balle avec Born to Die.
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1: Bon vendredi, ici Louis-Philippe Arnoirel. Le gouvernement Carney met désormais l'accent sur la diplomatie avec les pays du Golfe Persique, une approche qui va au-delà de la simple recherche d'investissement. La ministre des Affaires étrangères, Anita Annan, s'est rendue cette semaine à Oman et au Qatar, tandis que le ministre de la Défense, David McGuinty, était au Qatar et aux Émirats arabes unis. Les ministres et les responsables du premier ministre Mark Carney ont effectué au moins 9 visites distinctes dans les pays du Golfe depuis octobre. Le premier ministre lui-même s'est rendu 2 fois dans la région, aux Émirats arabes unis en novembre et au Qatar en janvier. Par ailleurs, de retour en province, un éventuel gouvernement du Parti québécois serait très proactif sur le plan des relations internationales. C'est ce que promet le chef péquiste Paul Saint-Pierre Plamondon, qui reproche à la coalition Avenir Québec d'avoir délaissé ce dossier au cours des dernières années. Ce dernier a été invité par le Conseil des relations internationales de Montréal à présenter sa vision du Québec face à différents enjeux mondiaux. Devant un parterre d'environ 350 personnes, il a réitéré son engagement de doubler la taille du réseau des représentations du Québec à l'étranger s'il prend le pouvoir en octobre. Et pour terminer, les travailleuses et travailleurs du sexe de Montréal appellent à une grève générale pendant le week-end du Grand Prix du Canada. Les revendications du comité autonome comprennent notamment la suppression des frais de présence que les danseuses doivent payer chaque soir pour travailler dans les clubs. On cite aussi l'obtention de protection et la décriminalisation totale du travail du sexe par le gouvernement fédéral. Pendant la grève prévue le samedi 23 mai, certaines personnes refuseront de payer les frais de présence, tandis que d'autres ne prendront pas de clients. On ignore combien de personnes se mettront en grève, la participation étant volontaire. C'est ce qui complète vos actualités Arsenal Média. Passez une bonne journée sur nos ondes.
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Quelle est la chanson du vendredi assez incroyable, Camille en vedette, Mitch Jean avec Shotgun. Alors, il y a plein de choses à faire en fin de semaine, c'est assez incroyable. Également aussi, salutations à vous tous, c'est tout auquel c'est dans vos plans en fin de semaine, d'ouvrir officiellement la piscine. Et ça veut donc dire qu'on s'en va vraiment du bon bord vers une belle vague de chaleur. On en profite grandement. Depuis le temps qu'on attendait ça, un bon petit week-end sous la chaleur et les chauds rayons du soleil, on chiale pas et on chiale pas. Voici maintenant Chase Beckham avec son hit 23. 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

0: On est déjà à presque déjà 11h30 en ce vendredi avant midi. Alors, c'est la grosse équipe qui vient de conclure cette super séquence. Le compte à rebours est maintenant commencé pour vous, chers fans de ce grand nom de la chanson country américaine, qui va faire un détour par le parc Jean Drapeau. Performance attendue le 29 et 30 mai prochain, avec bien sûr la présence d'un certain Lou Combs. Je pense qu'on le connaît très, très bien dans le domaine de la musique country américaine. Donc, ça mènera dans quelques secondes au détour des prévisions de la météo avec sa belle balade de là qui vous touche directement le cœur. Days like days, Lou Combs en au détour.
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0: Météo. Alternance de soleil et de nuages avec 19 aujourd'hui et vendredi. On prévoit un dégagement prévu pour ce soir et cette nuit avec 8. Demain, mélange de soleil et de nuages avec 20. Pour dimanche aussi, alternance soleil et nuages et 60% de risque d'averse, maximum de 13.
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Ils ont fait un malheur hier soir du côté de Saint-Étienne-de-Lauzon. Le Blowage Band qui ont chanté leur belle chanson en hit de l'heure, Une autre histoire. Ils ont quand même pas mal de dates à leur agenda côté prestations dans quelques événements country à travers le Québec. Donc, pour tout savoir, qu'est-ce qu'on doit faire? Ben, c'est simple. Soit que tu les suis sur les réseaux, ce soit encore, tu vas faire un détour également via leur site Internet. Et Guillaume Frenette s'en vient avec sa belle chanson À notre bonheur, place à ce grand nom de la chanson country américaine. Caponon Tim McGraw, voici A Whiskey. 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

0: C'est la coulée douce, pas mal pour les prochaines semaines, période été 2026. Pas vraiment de concert à son agenda. Peut-être qu'il nous prépare un beau retour. C'est pour jamais pour cet automne. Ce serait bien le fun. Sam Hunt qui a chanté Country House. La Sainte-Paix, voici maintenant Philippe Tremblay dans Hit Country au travail.
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0: concernant le ventre qui gargouille, tout à fait normal. Alors voilà, c'est ce qui conclut ma participation côté animation pour la première portion de Hit Country au travail. On vous réserve la deuxième portion tantôt entre 14h et 16h avec Sylvain Caron. Et par la suite, dès 16h, bien, Sylvain entame le week-end avec vous autres pour la présentation de Hit Country Weekend. Mon nom est Danny Côté. On va se reparler tantôt, là, entre 15h et 18h. Je m'en vais directement à Hadstock pour faire des reportages ici à Hit Country entre 15h et 18h pour prendre le pouls. Comment ça se passe là-bas? À la 16e édition du Festival des Campeurs. Donc, c'est Manon Bisson qui va présenter la dernière édition de Route 66. Dans un instant, à tantôt.
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7: Bon vendredi, ici Louis-Philippe Arnoirel. Le gouvernement Carney met désormais l'accent sur la diplomatie avec les pays du Golfe Persique, une approche qui va au-delà de la simple recherche d'investissement. La ministre des Affaires étrangères, Anita Anand, s'est rendue cette semaine à Oman et au Qatar, tandis que le ministre de la Défense, David McGuinty, était au Qatar et aux Émirats arabes unis. Les ministres et les responsables du premier ministre Mark Carney ont effectué au moins 9 visites distinctes dans les pays du Golfe depuis octobre. Le premier ministre lui-même s'est rendu 2 fois dans la région, aux Émirats arabes unis en novembre et au Qatar en janvier. Par ailleurs, de retour en province, un éventuel gouvernement du Parti québécois serait très proactif sur le plan des relations internationales. C'est ce que promet le chef péquiste Paul-Saint-Pierre Plamondon, qui reproche à la coalition Avenir Québec d'avoir délaissé ce dossier au cours des dernières années. Ce dernier a été invité par le Conseil des relations internationales de Montréal à présenter sa vision du Québec face à différents enjeux mondiaux. Devant un parterre d'environ 350 personnes, il a réitéré son engagement de doubler la taille du réseau des représentations du Québec à l'étranger s'il prend le pouvoir en octobre. Et pour terminer, les travailleuses et travailleurs du sexe de Montréal appellent à une grève générale pendant le week-end du Grand Prix du Canada. Les revendications du comité autonome comprennent notamment la suppression des frais de présence que les danseuses doivent payer chaque soir pour travailler dans les clubs. On cite aussi l'obtention de protection et la décriminalisation totale du travail du sexe par le gouvernement fédéral. Pendant la grève, prévue le samedi 23 mai, certaines personnes refuseront de payer les frais de présence, tandis que d'autres ne prendront pas de clients. On ignore combien de personnes se mettront en grève, la participation étant volontaire. C'est ce qui complète vos actualités Arsenal Média. Passez une bonne journée sur nos ondes.
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16: Eh bien, bon midi tout le monde et bienvenue à cette toute dernière édition de Route 66. Et oui, c'est notre dernier rendez-vous sur l'heure du lunch. Pour Route 66, dès la semaine prochaine, il y aura du nouveau. On en reparle. Je vous raconte tout ça dans les prochaines minutes et je vous le dis tout de suite, ce qui s'en vient, ça sera pas piqué des verres. Et hier, mais quelle soirée de hockey! Le Canadien de Montréal a gagné. La victoire de Montréal a gagné. Ça a été une soirée parfaite pour les amateurs de hockey d'ici. On en reparle un peu plus tard également, mais pour l'instant, on savoure ensemble cette dernière balade musicale de Route 66, Hit Country, Manon avec toi jusqu'à 13h. Et on débute ça avec Dasha et Austin.
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0: pour la victoire de Montréal. Hier soir, du côté de la Place Belle, les Montréalaises ont remporté le premier match de la série finale de la Coupe Walter par la marque de 3-2 en prolongation face à la Charge d'Ottawa. Alors que le match semblait pratiquement perdu, Nicole Gosling a créé l'égalité. Écoute ça, avec seulement 2 secondes à faire au temps réglementaire. En prolongation, c'est un but qui a été crédité à Abby Rock après une séquence orchestrée par Laura Stacey qui a donné la victoire à Montréal. Résultat, la victoire prend les devants 1-0 dans cette finale 3-5. Voilà, le prochain match aura lieu demain soir, encore à Laval. Et si vous n'avez jamais regardé la PWHL, c'est le moment parfait d'embarquer dans le train.
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0: Agirement de soleil, de nuages pour cet après-midi, maximum 19. Partiellement nuageux pour ce soir, c'est bien avec un dégagement en fin de nuit, minimum 8. Demain samedi, du soleil avec un ennuagement en mi-journée.
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0: On attend un maximum de 20 samedi, du dimanche plutôt, du soleil et des nuages, maximum 13. Et pour lundi, un peu nuage avec un maximum à 15. On enchaîne avec Savannah J, des More Like It. Bonne heure de lunch!

affrontant de l'arrière pour battre les Sabres de Buffalo 6-3 dans le match numéro 5 de la série. Après un début de match difficile, les gars de Martin Saint-Louis n'ont jamais paniqué. Nick Suzuki a encore joué le rôle de capitaine avec aplomb. Slavkovski a connu une excellente soirée. Le jeune Ivan Demidov a inscrit son premier but en séries éliminatoires. Alors, avec cette victoire, le Canadien prend les devants 3-2 dans les séries et n'est plus qu'à une seule victoire d'accéder à la finale de l'Association de l'Est. Le prochain rendez-vous est fixé à samedi soir 20h, important, au Centre Bell. Et on peut déjà imaginer l'ambiance complètement électrisante quand le Canadien joue de cette façon-là. Tout le Québec a

Pierre nous l'a montré, hein, je vous en ai parlé, mais je vous le redis, il restait 2 secondes et on a créé l'égalité, donc c'est pas fini tant que c'est pas fini. Et je te le dis peut-être pas assez souvent, mais go, Habs, go! 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

0: c'est déjà la fin de cette toute dernière édition de Route 66. Je dois avouer que ça me fait quand même un petit quelque chose d'être celle qui dit au revoir à cette excellente émission, parce que tu le sais habituellement, c'est Jeff Routier qui t'accompagne chaque midi. Mais je suis convaincue qu'à son retour de vacances, il prendra les commandes du tout nouveau Lunch 100% Québec avec le talent qu'on lui connaît. Comme il s'agit d'un long week-end, je vous retrouve lundi dès midi pour célébrer ensemble. Ensemble, voilà la fête des Patriotes. D'ici là, je te souhaite un excellent week-end. Ne manque pas Sylvain Caron qui sera avec toi dès 14h. Mais pour tout de suite, on s'offre 3600 secondes de musique country sans interruption. Bye!
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1: Alors, bienvenue au Saguenay en ce vendredi. C'est la bonne humeur qui prime et surtout un long week-end de trois jours en vue avec Sylvain Caron qui vous retrouve et qui va, avec vous autres, lancer la fin de semaine sur It Country, le 105.5 avec le hockey, évidemment, le Canadien de Montréal. Ça va bien. On se prépare aussi pour la poursuite de notre série pour les Sags. On va pouvoir y revenir un petit peu plus tard en cours d'après-midi. Et également, un petit point sur les élèves du pavillon du Rocher du Centre de formation générale des adultes qui seront transférés à la prochaine rentrée scolaire. On a les détails là-dessus pour vous dans quelques instants. Mais là, on va laisser place à la bonne musique country. On va parler également de Grand Theft Auto. Semble-t-il qu'il y a une période de précommande qui s'en vient là, très rapidement. Oh, ça va faire plaisir aux amateurs de jeux vidéo, ça. Et à vous, amateurs de musique country, Tim X est en réserve. Et on lance notre vendredi après-midi avec la pétillante Ella Langley.

Jean, oh yeah, on est vendredi avec à surveiller au cours des prochains instants. Ben les amateurs de jeux vidéo, ça se veut une bonne nouvelle parce que au niveau de Grand Theft Auto, en principe, on connaît maintenant, c'est une suite, semble-t-il, la date pour ce qui est des précommandes et ça tombe bien parce que ça se rendait quand même assez vite. On y revient après Hurt LeBlanc. Bon vendredi sur votre radio Hit Country avec Sylvain. On est ensemble aussi pour lancer la fin de semaine tantôt.

mes amis, les amateurs de jeux vidéo, je sais que vous attendez avec grande impatience le lancement de Grand Theft Auto qui est prévu au mois de novembre prochain. Mais là, semble-t-il, selon certaines fuites qu'on connaît maintenant, d'ores et déjà, à des dates de précommande. Et ça tombe bien parce que ça pourrait même débuter dès le 18 mai. Ça s'en vient assez rapidement, là, avec la sortie du jeu qui est prévue pour le 19 novembre prochain. Donc, selon les courriels que les fournisseurs auraient reçus, les précommandes débuteraient et dureraient du 18 au 21 mai, donc à suivre. Et le prix de base du jeu serait fixé à $80.

Et en solo, on va vous faire entendre Jeff Posey avec une belle carrière solo, d'ailleurs, pour ce qui est de l'artiste qui, évidemment, avec Carl Tremblay et par la suite les acolytes qui se sont rassemblés pour créer par la suite les Cowboys Fringants. On va revenir sur les débuts des Cowboys qui ont été plus modestes, mais on va revenir avec tout ça après la musique de Jeff Posey, puisqu'il faut, sur les ondes de Hit Country. Bon vendredi! Comment ça sentir la fin de semaine?

0: Derrière cela, pour Jeff Posey, qui, bien sûr, a fait partie des Cowboys Fringants. Premiers albums qui ont été donc composés par Jeff et également Carl Tremblay. Écoutez, 12 grandes chansons. Premier album, lancé en 1997. Et là, c'est tout ma grande surprise. Il y a seulement 500 exemplaires et seulement en version cassette à l'époque pour un album qui avait été enregistré initialement pour faire rire leurs amis. Évidemment que la formule a été tellement appréciée par la suite que ça a donné lieu à un premier album vraiment couronné de succès, Montel Capri, sorti en l'an 2000. Et on va se concentrer sur la météo dans quelques instants et vous offrir Ernest.
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0: Météo. Donc, il y a un 30% de risque d'averse pour ce soir. Dégagement en fin de nuit avec un minimum à 8 degrés. Nappe de brouillard en cours de nuit. Demain, on a du soleil en première portion de journée. Ennuagement par la suite. 30% de risque d'averse en après-midi. Il y a un maximum à 20 degrés.
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pour créer un week-end magnifique avec votre radio Hit Country. Et on va revenir sur cette victoire du Canadien, bien sûr, hier 6-3. On pourrait en terminer dès demain face aux Sabres de Buffalo. Avec, parlant de fêtes et de préparation du week-end, bon party, Salbam s'installe en musique.

Donc, ouais, victoire du CH. Et ça ressemblait pas à ça en début de première période. Première période qui a été difficile pour Jakob Dobbèche. Bonne décision de Martin Saint-Louis de le garder devant le filet, malgré que plusieurs auraient voulu le contraire. Et là, le Canadien s'est repris en charge par la suite avec des performances très intéressantes de Demidov. Honnêtement, là, il a connu peut-être son meilleur match des séries de fin de saison hier et finalement inscrit son premier but. Donc, cap sur le match numéro 6, peut-être le dernier de cette série, demain soir au Centre Bell. 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
1: Et aujourd'hui, c'est une journée spéciale pour des gens d'importance. Lorsqu'on a des bobos, on peut aller les consulter pour faire quelques exercices et se remettre en forme. C'est la journée des technologues en physiothérapie aujourd'hui. Donc, bonne journée à tout ce monde qui nous aide bien gros, justement, pour notre santé. Sylvain Caron qui est avec vous pour vous proposer, ben, sur notre site internet, duetcountry.com. Je vous rappelle que depuis hier est disponible notre balado avec François Lachance, qu'on vous invite à consulter dès maintenant. Et aussi, ben, faut pas oublier que demain, j'aurai le bonheur de parler sur l'heure du midi à la belle Laurence Saint-Martin avec son nouvel album qui est maintenant disponible depuis quelques jours. Puis il y a des projets qui sont à venir. On va pouvoir lui jaser tout ça. Donc, c'était à surveiller. Maintenant, on va se concentrer sur notre portion 15-16.
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je peux vous dire qu'elle est aux anges, une grande fan du Canadien de Montréal. Émilie Darèche, qu'on vient d'entendre en musique. On a les Rats Swamp par la suite. Et on va faire un clin d'œil. Et elle le mérite, les filles de la victoire de Montréal, parce qu'elles aussi sont en mode série. Et encore mieux, elles se retrouvent en grande finale. Premier match qui a été remporté hier.

0: de cette grande finale de la Ligue de hockey professionnelle féminine face aux Chargers d'Ottawa par la marque de 3-2. Donc, c'est un premier gain en poche pour la formation de la victoire de Montréal. Et on va suivre, bien sûr, la suite des choses pour ce qui est la formation montréalaise qui aura donc à disputer la deuxième partie au meilleur de 5 duels. Ce sera samedi après-midi, toujours à Laval.
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Alex Rose, pour la portion musicale, vous savez qu'à chaque année, on détermine des enregistrements, des chansons, voire même des albums qui font leur entrée à la Bibliothèque du Congrès aux États-Unis. Et on a annoncé la QV 2026 au cours des dernières heures. Je vous en reparle après Éric Dion.

0: chanson font leur entrée donc à la Bibliothèque du Congrès aux États-Unis. C'est un honneur qu'on décerne à chaque année à quelques chansons, dont celle de Taylor Swift, 1989, la chanson de Vince Gill, Go West Hide on That Mountain, et la chanson des Birds, Turn, Turn, Turn. Hey, rappelez-vous de cette chanson-là. Donc, ça fait partie des enregistrements qui font leur entrée donc du côté de la Grande Bibliothèque avec d'autres noms qui font leur entrée avec, entre autres, des albums de River McIntyre, Rumor Has It, Roseanne Cash, son album The Will et l'album de Ray Charles également.
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0: Météo. Faible 30% pour les risques d'averse et partiellement nuageux. Nappe de brouillard ce soir, cette nuit, ça se dégage par la suite, minimum à 8 degrés. Ce qui nous donne du soleil pour demain, ennuagement en après-midi. Faible 30% de risque d'averse, 20 comme maximum et 60% de risque d'averse dimanche.
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J'en disais mon tantôt, ce sera donc mon invité pour demain, la belle Laurence Saint-Martin, à ne pas manquer sur l'heure du midi sur Red Country pour notre entretien. Autre demoiselle qui va nous faire danser avant de parler de ce qui se passe chez nous, Andy Theriault.

On a pu apprendre cette nouvelle de par la SRC en cours de semaine que les élèves du pavillon du Rocher, ça c'est du Centre de formation générale des adultes des rives du Saguenay, chez nous, à la baie, qui seront transférés à la prochaine rentrée scolaire. Ils se retrouveront à l'automne au pavillon la baie et c'est fort à distance, tous les deux situés dans le même arrondissement. Le pavillon qui accueillait les étudiants de la formation générale de base et d'intégration sociale. 46 élèves qui devront changer d'environnement d'apprentissage à la prochaine rentrée. 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

0: longue fin de semaine de la fête des Patriotes. Puis avant de justement pouvoir lancer la fin de semaine, qu'on va s'informer aussi au cours des prochains instants, le temps de vous dire qu'on a notre numéro de texto. Là, c'est le bon temps. Là. Vous êtes sur la route actuellement. Ça me tente d'entendre cette tune-là. Ben, c'est parti pour le 873-300-9570. C'est gratuit partout au Québec. Donc, quel que soit votre endroit actuellement, prudence sur les routes. Et puis, on va s'occuper de lancer tout ça avec grand bonheur. Beaucoup de choses, évidemment. L'actualité dans le monde de la musique country. On va prendre le temps de se parler aussi de ce qui a marqué la dernière semaine au niveau des actualités cinéma, du showbiz, aussi du monde technologique, parce que ça bouge pas mal depuis quelques temps. Et on se retrouve tantôt.
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0: C'est parti pour notre week-end, ce beau grand week-end de la fête des Patriotes avec Sylvain Caron qui poursuit notre belle aventure de cet après-midi. Pour les gens qui veulent se joindre à nous, ben c'est parti pour la fin de semaine et on va faire ça en grand, évidemment. Qu'on va jaser de ces séries de fin de saison qui se poursuivent. La grande finale pour notre formation des Sags se poursuit d'ailleurs ce soir. On va y revenir au cours des prochains instants. Mais là, on débute la fin de semaine avec King Brown. C'est solide.
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0: va surveiller son spectacle demain pour la belle Sandrine Hébert qu'on vient d'entendre en musique. Et c'est du côté du cégep de Sherbrooke. C'est des gens qui sont de passage dans le coin. Alors, c'est un spectacle bénéfice et assez haut à profit des scouts du district de l'Érable. Donc, les billets qui sont disponibles, là, on a le lien qui apparaît sur sa page Facebook. Donc, c'est un rendez-vous. Donc, demain, c'est à 20h au cégep de Sherbrooke pour la belle Sandrine Hébert en musique. Max, maintenant, nous accompagne.
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0: C'est la fête, parce que c'est le long week-end de la fête des Patriotes et on va souligner ça de façon spéciale. D'ailleurs, sur votre radio, Country avec une émission que j'aurai le bonheur de piloter pour notre journée du lundi qui est fériée pour plusieurs. Donc, je serai des vôtres comme pour une bonne partie de la fin de semaine. D'ailleurs, donc on n'aura pas le temps de s'ennuyer. Plus tard, tantôt, on va revenir avec les éléments qui sont à surveiller sur notre site Internet. Notre balado également qui est disponible depuis aujourd'hui sur le site Internet duhitcountry.com avec François Lachance. Donc, vous allez pouvoir visionner le tout dès maintenant, dans quelques instants. 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
0: Météo. C'est partiellement nuageux, c'est un faible 30% de risque d'averse pour ce soir. Dégagement par la suite, minimum à 8 degrés. Pour demain, samedi, ça débute avec du soleil. 30% par la suite en après-midi pour les risques d'averse. 20 comme maximum et 60% de risque d'averse pour dimanche.
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La musique de Joël Vogue, chanson thème d'une série qui, malheureusement, devrait s'éteindre assez rapidement. C'est pour les indomptables. On va y revenir tantôt. Laissons donc la place à Ariane Nadeau en musique.

0: série Les Indomptables présentée à TVA. Et malheureusement, bon, on en a parlé il y a quelques temps, il reste plus tellement longtemps pour cette série, même que la saison 1. Donc, elle devrait se terminer à l'automne prochain et ce sera déjà la dernière saison de cette série. On est en train de peaufiner le scénario parce que là, il va falloir des entourloupettes. On prévoyait donc une série qui s'étire sur plusieurs saisons. Ça va se terminer à l'automne prochain pour trouver une fin, justement, et c'est en tournage actuellement.
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Notre balado en jazz country, c'est François Lachance qui est en vedette. J'ai eu le bonheur de lui parler pendant une bonne vingtaine de minutes et c'est actuellement disponible sur le site internet du headcountry.com. Lui qui vient à peine de lancer son plus récent matériel et on va jaser de tout ça et de son parcours également. Phil J. Smith pour la musique. 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
3: On balance pour les gens qui viennent à peine de terminer leur quart de travail. Et mon Dieu, qu'on avait hâte. Long week-end de la fête des Patriotes, de la Reine. Appelez ça comme vous voulez. L'important, c'est qu'on a 3 jours de congé. Pour plusieurs, à compter de maintenant. Ou à tout le moins un férié. Qui est à venir pour lundi. À bord de votre radio It Country, Sylvain Caron qui vous propose 3 tonnes anglophones, les 3 plus hautes de la semaine, coup sur coup, avec entre autres Morgan Wallen, et on commence ça avec Matt Lang.
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0: Non, c'est à venir sous peu avec l'artiste qui est à venir. Je le considère comme un hors-clan des temps modernes. Chabosé, qui sera de passage le 24 septembre prochain à Laval. Il y a des billets disponibles encore actuellement pour les intéressés. Et nous propose son plus récent extrait qui a été lancé au mois d'avril dernier, la chanson Born to Die, un de ses gros hits actuels. Chabosé s'amène en musique pour notre fin de semaine sur Hit Country.
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0: annoncé sur la dernière de la saison qu'il aura un nouvel album, Signs, le 18 septembre prochain. Donc ça, c'est une très bonne nouvelle de ce côté-là. Et puis, on a pu profiter de l'occasion pour annoncer qu'un autre artiste country va se joindre à titre de coach pour ce qui est de la prochaine saison avec les Kelly Carson et aussi Adam Levine. C'est Riley Green qui sera de la prochaine saison à l'émission The Voice aux États-Unis.
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0: Des risques d'averse relativement faibles pour ce soir, cette nuit, avec une nappe de brouillard au cours de la nuit à la baie au Saguenay, minimum à 8 degrés. Demain, ça débute avec le soleil, nuages par la suite, 30% de risque d'averse en après-midi. Et pour dimanche, 60% de risque d'averse.
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En tout cas, pour lancer une fin de semaine, on se tourne pas avec la gang des gars du Nord et la chanson Jack Murphy. Atémie s'amène dans quelques instants et par la suite, on va profiter de l'occasion pour parler d'activités de ce long week-end.

Tenez qu'actuellement, il y a des gens qui sont massés au centre Georges Vézina parce qu'on présente le match numéro 5 de cette grande finale entre nos Sags et la formation des Wildcats de Moncton. Le match est présenté à Moncton ce soir, mais il va y avoir une ambiance aussi chez nous avec de retour chez nous pour le match numéro 6. Puis on espère la chance de gagner la grande finale pour nos Sags alors que le match sera présenté dimanche à 19h. On aura la chance d'y revenir sur le 105.5.

0: Une belle soirée en perspective et bien sûr qu'on va s'y en occuper tantôt avec, je vais vous revenir avec les albums qui sont à surveiller, disponibles depuis aujourd'hui. Et on va se parler de plein de choses, d'actualité dans le monde de la musique country et surtout se gâter les oreilles. On peut relaxer un beau grand week-end.
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5: Le week-end. Et vous rappelez que demain, j'aurai le bonheur de jaser sur l'heure du midi avec la belle Laurence Saint-Martin, donc ça ne peut pas manquer aux alentours des midi 5 sur l'ensemble du réseau El Country avec Sylvain Caron qui passe la soirée avec vous, une partie de la soirée, à tout le moins la prochaine heure, avec des éphémérides dans le monde de la musique country pour cette journée à travers le temps. Et aussi, ben, on va pouvoir vous proposer quelques actualités et les nouveautés musicales à surveiller. Mais là, on y va avec Josh Ross.
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0: En cette journée, on peut mentionner qu'en 1995, Alan Jackson a lancé I Don't Even Know Your Name, qui est devenu son 11e numéro 1 en carrière. Et la chanteuse country Joan Carter Cash, la deuxième femme de Johnny Cash, est décédée à Nashville en cette journée en 2003. On parlait tantôt de l'émission The Voice. Ça tombe bien parce que Reba McEntire a annoncé en 2023 qu'elle remplacerait, donc, pour la 24e saison de The Voice, l'excellent Blake Shelton.
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1: Classe moyenne était là pour la musique et pour les nouveaux albums disponibles depuis aujourd'hui. Il y a 49 Winchester qui propose Change of Plans. Il y a le nouveau Ryan Bingham également qui est disponible. Un peu plus tranquille au cours de la fin de semaine, mais le week-end prochain risque d'être bien rempli avec des nouveaux albums pour Kyle Clark également, McCoy Moore et bien d'autres. On va y revenir sur votre radio Hit Country pour notre belle fin de semaine.
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0: si jamais su, qui sera disponible le 5 juin prochain. C'est le premier extrait de son troisième album qui s'en vient. D'ailleurs, le lancement pour son album Montréal le 1er octobre à Québec au Théâtre Capitole le 15 octobre. Il y a des billets pour le lancement. Si vous êtes vraiment fans, là, ça vaut la peine. Ils sont disponibles sur son site internet fdegrandprix.com. On a du Jordan Davis. On repart la machine musicale Country dans quelques instants.
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0: faute sur l'heure du midi parce qu'on dîne ensemble, ben ouais, le samedi, puis on passe une bonne partie de l'après-midi également ensemble. Sylvain Caron qui vous souhaite une bonne soirée et on se retrouve sans faute demain sur Hit Country. Et merci d'être bien branché encore une fois.
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